Parelous, chers auditeurs, c'est Aren au micro Type FM. Ravi de vous retrouver une nouvelle fois comme tous les matins. Au programme aujourd'hui, Arman Ovanessian, Reincarnatia, Arman Arajanian, Nune, Armin Chik, bref, que du beau monde pour vous réveiller de bonne humeur et en musique. Allez, on commence tout de suite par un chanteur que vous adorez tous. On lui doit les tubes Tsakoukmanes, Tak Tak ou Harsanik. Je veux bien sûr parler de Joseph Krikorian, Garodem. C'est parti.

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Chers auditeurs, j'espère que vous vous réveillez en douceur et bien sûr en musique sur Hype FM. On continue notre programme avec l'un des chanteurs de la nouvelle génération qui fait des concerts dignes des plus grandes stars américaines. Il s'agit bien sûr d'Armin Cheek qui reprend ici un tube de Tata Simonian, Ovena. On s'écoute tout de suite.

Je vous avais déjà proposé un extrait de son très bel album Arman Arajanyan et son album Arajan que je vous invite à découvrir très vite. On le retrouve ici en duo avec Nune Sayan qui était d'ailleurs en concert en France début février avec d'autres stars arméniennes. Je vous propose tout de suite d'écouter Arman Arajanyan en duo avec Nune.

je le dis toujours, eux, ce sont mes préférés, avec leur son reggae et leur autodérision. Reincarnatia reste un groupe hors du commun. On les retrouve ici avec leur titre Eli Lava. Reincarnatia, c'est maintenant sur IPFM.

C'est déjà fini, chers amis. Merci de votre fidélité. C'était Aren au micro d'IPFM. On se retrouve très vite. D'ici là, je vous souhaite une excellente journée. Prenez soin de vous. Pari Org Martin Cesi. Salut.

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1: Bonjour, vous suivez le journal quotidien d'Hype FM. Israël, la reconnaissance du génocide arménien, retirée du vote de la Knesset après des pressions de l'Azerbaïdjan. La proposition visant à faire reconnaître officiellement le génocide arménien par l'État d'Israël n'a finalement pas été soumise au vote de la Knesset. Alors que le texte devait être examiné lors de la dernière série de votes avant la suppression estivale des travaux parlementaires, il a été retiré de l'ordre du jour à la dernière minute. Selon les informations relevées par des quotidiens israéliens, cette décision serait directement liée à des pressions exercées par l'Azerbaïdjan. Des responsables azerbaïdjanais en poste en Israël ont confirmé au journal que la proposition avait bien été retirée de l'agenda parlementaire.

enjeux de mémoire. De nombreuses organisations arméniennes et défenseurs des droits de l'homme estiment que la reconnaissance constitue avant tout une question de vérité historique et de justice envers les victimes. À ce stade, aucune nouvelle date n'a été annoncée pour un éventuel réexamen du texte par la Knesset. Ce nouveau report prolonge une situation qui dure depuis plusieurs décennies, malgré les appels répétés des parlementaires israéliens et de plusieurs historiens à une reconnaissance officielle du génocide arménien par l'État d'Israël. Le gouvernement arménien a approuvé le rétablissement de primes pour les hauts fonctionnaires avec 3 versements prévus en juillet, septembre et novembre au titre de premier semestre 2026. Cette mesure représentera un coût total de 5 milliards de dirhams, environ 11 millions d'euros pour le budget de l'État. Le projet a été adopté sans véritable débat public lors du Conseil des ministres. L'organisation Transparency International Arménie considère que ces rémunérations supplémentaires attribuées sur décision du gouvernement sont susceptibles de renforcer la dépendance des hauts fonctionnaires envers le pouvoir exécutif au détriment de leur indépendance. L'ONG souligne également que les critères précis justifiant le montant de l'attribution de ces primes n'ont pas été clairement présentés au public. Selon elle, un tel système peut favoriser les récompenses fondées sur la loyauté politique plutôt que sur des critères objectifs de performance. L'opposition a également critiqué cette mesure, rappelant que les primes versées aux responsables de l'État ont déjà fait l'objet de controverses ces dernières années. Elle dénonce un manque de transparence dans l'utilisation des fonds publics, alors que le gouvernement défend ces versements comme un outil de motivation et de valorisation du travail des fonctionnaires. Des familles de disparus d'Artsakh prévoient une mobilisation au pont de Hakkari. Des familles de militaires et de civils arméniens portés disparus lors des conflits de 2020 et 2023 en Artsakh ont annoncé qu'elles se rendraient le 28 juillet au pont de Hakkari, à la frontière entre l'Arménie et l'Artsakh, aujourd'hui sous occupation azerbaïdjanaise. Cette mobilisation a pour objectif de maintenir la pression sur les autorités et sur la communauté internationale afin que la question des disparus reste une priorité. Les participants souhaitent rappeler que des dizaines de familles sont toujours sans nouvelles de leurs proches. Plusieurs années après la fin des combats, elles demandent que tous les moyens diplomatiques et humanitaires soient mobilisés pour obtenir des informations sur leur sort, permettre le retour des prisonniers encore détenus, identifier les personnes disparues et rapatrier les dépouilles des victimes lorsque cela est possible. Dans un communiqué, les familles affirment que la recherche des disparus ne peut être reléguée au second plan, dans le cadre des discussions de paix entre Yerevan et Bakou. Elle appelle les autorités arméniennes ainsi que les organisations internationales à intensifier leurs efforts pour faire respecter les obligations prévues par le droit international humanitaire. Le choix du pont de Hakkari revêt une forte portée symbolique, située sur l'ancien corridor de Lachin, unique lien terrestre entre l'Artsakh et l'Arménie. Ce pont est devenu en avril 2023 le point de contrôle installé par l'Azerbaïdjan. Quelques mois plus tard, l'offensive de septembre 2023 a conduit à la prise de contrôle totale de l'Artsakh et l'exode de plus de 120 000 Arméniens de la région. Par cette action, les familles souhaitent rappeler que malgré la disparition de l'Artsakh en tant qu'identité arménienne, le dossier des personnes disparues demeure ouvert et que leurs proches attendent toujours des réponses sur le sort de ceux qui ne sont jamais revenus. Fin de ce journal, merci de nous avoir suivis.

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1: Bonjour, vous suivez le journal quotidien d'AIPFM. Israël, la reconnaissance du génocide arménien, retirée du vote de la Knesset après des pressions de l'Azerbaïdjan. La proposition visant à faire reconnaître officiellement le génocide arménien par l'État d'Israël n'a finalement pas été soumise au vote de la Knesset. Alors que le texte devait être examiné lors de la dernière série de votes avant la suppression estivale des travaux parlementaires, il a été retiré de l'ordre du jour à la dernière minute. Selon les informations relevées par des quotidiens israéliens, cette décision serait directement liée à des pressions exercées par l'Azerbaïdjan. Des responsables azerbaïdjanais en poste en Israël ont confirmé au journal que la proposition avait bien été retirée de l'agenda parlementaire, empêchant ainsi son examen par les députés. Ce retrait intervient pourtant quelques semaines seulement après l'adoption d'une résolution gouvernementale ouvrant la voie à un débat sur la reconnaissance officielle du génocide arménien. Cette évolution avait suscité l'espoir d'un changement de position d'Israël, l'un des rares États occidentaux à ne pas avoir encore reconnu officiellement le génocide arménien de 1915. Les

L'examen du texte par la Knesset, ce nouveau report prolonge une situation qui dure depuis plusieurs décennies, malgré les appels répétés des parlementaires israéliens et de plusieurs historiens à une reconnaissance officielle du génocide arménien par l'État d'Israël. Le gouvernement arménien a approuvé le rétablissement de primes pour les hauts fonctionnaires avec 3 versements prévus en juillet, septembre et novembre au titre de premier semestre 2026. Cette mesure représentera un coût total de 5 milliards de dirhams, environ 11 millions d'euros pour le budget de l'État. Le projet a été adopté sans véritable débat public lors du Conseil des ministres. L'organisation Transparency International Arménie considère que ces rémunérations supplémentaires attribuées sur décision du gouvernement sont susceptibles de renforcer la dépendance des hauts fonctionnaires envers le pouvoir exécutif au détriment de leur indépendance. L'ONG souligne également que les critères précis justifiant le montant de l'attribution de ces primes n'ont pas été clairement présentés au public. Selon elle, un tel système peut favoriser les récompenses fondées sur la loyauté politique plutôt que sur des critères objectifs de performance. L'opposition a également critiqué cette mesure, rappelant que les primes versées aux responsables de l'État ont déjà fait l'objet de controverses ces dernières années. Elle dénonce un manque de transparence dans l'utilisation des fonds publics, alors que le gouvernement défend ces versements comme un outil de motivation et de valorisation du travail des fonctionnaires. Des familles de disparus d'Artsakh prévoient une mobilisation au pont de Hakkari. Des familles de militaires et de civils arméniens portés disparus lors des conflits de 2020 et 2023 en Artsakh ont annoncé qu'elles se rendraient le 28 juillet au pont de Hakkari, à la frontière entre l'Arménie et l'Artsakh, aujourd'hui sous occupation azerbaïdjanaise. Cette mobilisation a pour objectif de maintenir la pression sur les autorités et sur la communauté internationale afin que la question des disparus reste une priorité. Les participants souhaitent rappeler que des dizaines de familles sont toujours sans nouvelles de leurs proches. Plusieurs années après la fin des combats, elles demandent que tous les moyens diplomatiques et humanitaires soient mobilisés pour obtenir des informations sur leur sort, permettre le retour des prisonniers encore détenus, identifier les personnes disparues et rapatrier les dépouilles des victimes lorsque cela est possible. Dans un communiqué, les familles affirment que la recherche des disparus ne peut être reléguée au second plan, dans le cadre des discussions de paix entre Yerevan et Bakou. Elle appelle les autorités arméniennes ainsi que les organisations internationales à intensifier leurs efforts pour faire respecter les obligations prévues par le droit international humanitaire. Le choix du pont de Hakkari revêt une forte portée symbolique, située sur l'ancien corridor de Lachin, unique lien terrestre entre l'Artsakh et l'Arménie. Ce pont est devenu en avril 2023 le point de contrôle installé par l'Azerbaïdjan. Quelques mois plus tard, l'offensive de septembre 2023 a conduit à la prise de contrôle totale de l'Artsakh et l'exode de plus de 120 000 Arméniens de la région. Par cette action, les familles souhaitent rappeler que malgré la disparition de l'Artsakh en tant qu'identité arménienne, le dossier des personnes disparues demeure ouvert et que leurs proches attendent toujours des réponses sur le sort de ceux qui ne sont jamais revenus. Fin de ce journal, merci de nous avoir suivis.

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1: Bonjour, vous suivez le journal quotidien d'AIPFM. Israël, la reconnaissance du génocide arménien, retirée du vote de la Knesset après des pressions de l'Azerbaïdjan. La proposition visant à faire reconnaître officiellement le génocide arménien par l'État d'Israël n'a finalement pas été soumise au vote de la Knesset. Alors que le texte devait être examiné lors de la dernière série de votes avant la suppression estivale des travaux parlementaires, il a été retiré de l'ordre du jour à la dernière minute. Selon les informations relevées par des quotidiens israéliens, cette décision serait directement liée à des pressions exercées par l'Azerbaïdjan. Des responsables azerbaïdjanais en poste en Israël ont confirmé au journal que la proposition avait bien été retirée de l'agenda parlementaire, empêchant ainsi son examen par les députés. Ce retrait intervient pourtant quelques semaines seulement après l'adoption d'une résolution gouvernementale ouvrant la voie à un débat sur la reconnaissance officielle du génocide arménien. Cette évolution avait suscité l'espoir d'un changement de position d'Israël, l'un des rares États occidentaux à ne pas avoir encore reconnu officiellement le génocide arménien de 1915. Les relations stratégiques entre Israël et l'Azerbaïdjan sont souvent citées comme un frein majeur à cette reconnaissance. Les deux pays entretiennent une coopération étroite, notamment dans les domaines de la défense, du renseignement et de l'énergie. Bakou est l'un des principaux fournisseurs de pétrole d'Israël, tandis que l'État hébreu figure parmi les principaux fournisseurs d'armement de l'Azerbaïdjan. Pour les défenseurs de la reconnaissance du génocide arménien, le retrait de cette proposition illustre le poids des considérations géopolitiques face aux enjeux de mémoire. De nombreuses organisations arméniennes et défenseurs des droits de l'homme estiment que la reconnaissance constitue avant tout une question de vérité historique et de justice envers les victimes. À ce stade, aucune nouvelle date n'a été annoncée pour un éventuel réexamen du texte par la Knesset. Ce nouveau report prolonge une situation qui dure depuis plusieurs décennies, malgré les appels répétés des parlementaires israéliens et de plusieurs historiens à une reconnaissance officielle du génocide arménien par l'État d'Israël. Le gouvernement arménien a approuvé le rétablissement de primes pour les hauts fonctionnaires avec trois versements prévus en juillet, septembre et novembre au titre de premier semestre 2026. Cette mesure représentera un coût

L'opposition a également critiqué cette mesure, rappelant que les primes versées aux responsables de l'État ont déjà fait l'objet de controverses ces dernières années. Elle dénonce un manque de transparence dans l'utilisation des fonds publics, alors que le gouvernement défend ces versements comme un outil de motivation et de valorisation du travail des fonctionnaires. Des familles de disparus d'Assar prévoient une mobilisation au pont de Hakkari. Des familles de militaires et de civils arméniens portés disparus lors des conflits de 2020 et 2023 en Assar ont annoncé qu'elles se rendraient le 28 juillet au pont de Hakkari, à la frontière entre l'Arménie et l'Assar, aujourd'hui sous occupation azerbaïdjanaise. Cette mobilisation a pour objectif de maintenir la pression sur les autorités et sur la communauté internationale afin que la question des disparus reste une priorité. Les participants souhaitent rappeler que des dizaines de familles sont toujours sans nouvelles de leurs proches. Plusieurs années après la fin des combats, elles demandent que tous les moyens diplomatiques et humanitaires soient mobilisés pour obtenir des informations sur leur sort, permettre le retour des prisonniers encore détenus, identifier les personnes disparues et rapatrier les dépouilles des victimes lorsque cela est possible. Dans un communiqué, les familles affirment que la recherche des disparus ne peut être reléguée au second plan, dans le cadre des discussions de paix entre Yerevan et Bakou. Elle appelle les autorités arméniennes ainsi que les organisations internationales à intensifier leurs efforts pour faire respecter les obligations prévues par le droit international humanitaire. Le choix du pont de Hakkari revêt une forte portée symbolique, situé sur l'ancien corridor de Lachine, unique lien terrestre entre l'Artsakh et l'Arménie. Ce pont est devenu en avril 2023 le point de contrôle installé par l'Azerbaïdjan. Quelques mois plus tard, l'offensive de septembre 2023 a conduit à la prise de contrôle totale de l'Artsakh et l'exode de plus de 120 000 Arméniens de la région. Par cette action, les familles souhaitent rappeler que malgré la disparition de l'Artsakh en tant qu'identité arménienne, le dossier des personnes disparues demeure ouvert et que leurs proches attendent toujours des réponses sur le sort de ceux qui ne sont jamais revenus. Fin de ce journal, merci de nous avoir suivis.

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4: Bonjour Anaïda.
5: Allô, tu es le rédacteur en chef de France Arménie.
4: Oui.
5: Et tu as aussi beaucoup de fonctions, je pense que beaucoup de nos auditeurs vont te reconnaître à Hype FM.
4: Oui, aussi.
5: Où ça va être diffusé, donc ta voix va leur être très familière. Et tu as notamment été président du CDCA pendant de longues années, mais on va revenir un peu sur tout ça. Est-ce que tu peux nous présenter ton parcours ?
4: Alors mon parcours, hein. D'abord je suis né à Grenoble, donc en province, dans la région Rhône-Alpes. Dans une famille qui avait des engagements assez forts dans le monde associatif local, une maman à la Croix-Bleue, un papa qui a milité au sein de différentes associations dont la Maison de la Culture arménienne de Grenoble. Et puis donc voilà, à 18 ans, je me suis retrouvé balancé pour aller à un camp du Nocerund. Où là, c'est devenu pour moi une évidence que qu'il fallait que je m'engage pour la cause arménienne. Donc à partir de là, a déboulé tout un certain nombre d'engagements au Nocerund d'abord, mais très rapidement au CDCA, puisqu'en fait sur Grenoble, j'avais des illustres aînés, dont Jean Ayagnan, qui a longtemps été le fer de lance du CDCA sur Grenoble, et là il était, il voulait passer la main, etc. Donc dès les années 90, je me suis retrouvé représentant du CDCA pour la région de Grenoble. Et puis après le CDCA, l'engagement naturel à la FRA également. Et puis au Nocerund, j'ai ça à différentes postes jusqu'au bureau national du Nocerund. Et quand j'ai atteint la limite d'âge, j'ai dit je veux pas partir tout de suite du Nocerund. Alors j'ai accepté d'être rédacteur en chef du journal Ayastan, ce qui m'a amené à beaucoup. Alors j'écrivais déjà avant, mais donc là j'ai pris la responsabilité du journal. Et donc voilà, ça m'a un peu formé sur ces questions de mandat. Ayastan était très proche du CDCA, c'est à l'époque 95 où je viens sur Paris, où je me marie ensuite avec Sévan. Et donc à partir de 95, je milite au sein de la section de Paris du CDCA qui était... En gros, il n'y avait pas de différence entre le bureau national du CDCA et la section de Paris, puisqu'en fait, on était dans l'action, dans l'action, dans l'action. Et donc, j'ai commencé à participer, notamment à tout ce qui s'est passé avec l'action contre Bernard Lewis, puis l'action contre le négationnisme, les prémices du négationnisme, et puis à partir de 98, cette action absolument magnifique a débuté sur la reconnaissance du génocide des Arméniens à l'Assemblée nationale, puis au Sénat, puis de nouveau à l'Assemblée nationale, parce qu'il y avait un blocage au Sénat. Pendant 2 ans, on a été bloqué au Sénat et on s'est battu pour obtenir cette reconnaissance, pour enfin obtenir cette reconnaissance en 2001. 2001, c'est justement, on dit, on a obtenu un grand parcours, et Alain Krikorian, qui présidait le CDCA jusqu'à cette époque-là, dit, moi aussi, je veux passer un peu la main maintenant, on a passé une grande étape, il faut qu'il y ait quelqu'un d'autre qui parte sur un nouveau combat, qui était le combat contre le négationnisme. Et donc c'est comme ça que je suis devenu président du CDCA. Et très rapidement, on s'est attelé à essayer de trouver les voies juridiques pour pénaliser la négation du génocide des Arméniens. Alors il nous fallait aussi des exemples. Il fallait qu'on marque les esprits sur le fait que, oui, en France, il y avait des négationnistes du génocide arménien. Et c'est comme ça qu'on a engagé les procès que nous avons menés contre l'encyclopédie Lockwood, qui n'existe plus. Enfin, pour les moins de 20 ans aujourd'hui, se dire que il y avait une encyclopédie papier qui rapportait tout ce qui se passait, etc. Et donc, ce qui s'appelait Lockwood, qui était une édition annuelle. Et dans cette édition annuelle, il y avait un article sur le génocide des Arméniens qui, avec un encadré qui reprenait la version turque des faits. et ce qui était proprement scandaleux. Donc on a mené un procès contre l'encyclopédie du Quid. Nous avons gagné en première instance. Et puis nous avons à cette occasion mis en place une coalition des organisations de défense de la mémoire, puisque nous avons mené ce procès avec des associations comme J'accuse de Bernard Joanneau, avec l'Union des étudiants juifs de France, avec d'autres organisations juives dont celle de présidée par Marc Nobel. Et donc tout ça a mené à cette victoire de cette coalition des contre l'injustice et contre la négation. Donc nous avons gagné en première instance, mais malheureusement le droit français à l'époque faisait en sorte que on ne pouvait pas gagner en appel, parce que en appel la jurisprudence constante depuis des années, y compris pour la Shoah, il n'y a pas que le génocide des Arméniens, disait qu'au civil, on ne peut pas poursuivre quelqu'un pour négationnisme. Donc en fait, ça nous a amené justement à donner la preuve, puisque au Parlement français, on nous disait « Mais allez, faites une procédure civile, regardez, vous avez gagné contre Bernard Lewis, donc vous pouvez faire la même chose », mais qu'en fait, non, ça ne marche pas, et qu'il fallait une loi. Et donc ça a été la preuve qu'il fallait une loi. Alors on a fait différentes méthodes. On a introduit un amendement à 3h du matin dans le cadre d'un projet de loi contre la lutte contre le racisme, dans lequel on rajoutait la négation du génocide des Arméniens.
5: Ça c'était en 2012, c'était pas ça ?
4: Non, c'était même avant. C'était on était en 95, quelque chose comme ça. Et en fait, ça a été, ce n'est pas passé parce que le gouvernement a dit justement, non, mais il n'y a pas besoin de faire une loi là-dessus. Il y a déjà l'article 1387 du Code civil qui permet de poursuivre les négateurs du génocide des Arméniens. Et donc on a, par notre défaite, mais on a démontré que non, ça marchait pas. Ce qui a lancé derrière, effectivement, un certain nombre d'opérations qu'on a pu mener avec le CCAF, puisqu'à partir de 2008, on a commencé à travailler avec le CCAF, et depuis toujours, on travaille avec le CCAF. Mais sur ce sujet-là, on a travaillé d'arrache-pied pour que le Parlement français introduise une loi sur la négation du génocide des Arméniens. Donc ça a duré. Et puis, en même temps, il n'y avait pas que la négation du génocide des Arméniens, mais il y avait aussi tout le combat pour l'Artsakh et tout le combat contre pour la reconnaissance internationale du génocide des Arméniens, ce qui m'a amené, à partir de 2012-2013, à prendre en charge, avec Alexis Gossian, toutes les commémorations du centenaire du génocide des Arméniens. Parce qu'on voulait faire un binôme avec des gens d'expérience sur ces questions-là, et on a ensemble coordonné l'organisation d'environ 200-220 manifestations à travers toute la France qui parlaient du centenaire du génocide des Arméniens, à la fois des grosses opérations comme le musée du Louvre ou d'autres opérations, mais aussi la mairie de Paris et autres, mais aussi des toutes petites opérations dans des villages, etc. On a eu l'idée, et c'est la première fois, et depuis maintenant c'est devenu une habitude avec la mairie de Paris, de faire éteindre la tour Eiffel le soir du 24 avril 2015. C'était une première, ça n'avait jamais été fait auparavant, et c'est sur notre proposition que ça a été accepté. Donc voilà un peu les choses. Et à partir de 2015, une fois ce centenaire passé, moi aussi j'ai senti que le moment était venu de passer la main, et j'ai transmis le flambeau à Jules Boyadjian, brillant, et qui avait plein de belles idées à mettre en œuvre, et donc je lui ai passé la présidence du CDCA pour me consacrer à France Arménie, pour lequel j'étais rédacteur depuis les années 2010, mais sur lequel là aussi on m'a demandé de prendre ça en charge. Et puis Henri est venu me voir en me disant « Mais tu pourrais faire quelque temps les journaux, s'occuper de cartes sur table. » Donc voilà, donc je me suis aussi impliqué à la radio. Tout ça prend énormément de temps, mais maintenant, je reste sur ces deux points essentiels que sont la radio et France Arménie, parce que je pense que c'est aussi par ces vecteurs-là, par la presse, par les médias, que l'on véhicule la cause arménienne.
5: T'as raconté tous tes combats et toutes ces années de combat. Qu'est-ce qu'on ressent en tant qu'ancien président du CDCA, en tant que militant, en fait, tout simplement, quelqu'un qui a été engagé pendant aussi longtemps quand on voit sur cette course qui est une forme d'endurance pour le combat de la cause arménienne, quand on voit des reculs, et notamment évidemment sur la question de l'Artsar, une perte de l'Artsar, et une Turquie et un Azerbaïdjan qui sont de plus en plus virulents vis-à-vis des Arméniens.
4: Ça fait mal. Ça fait mal parce qu'en fait, il faut bien comprendre, c'est que le combat de la cause arménienne, c'est un combat que les Arméniens se doivent à eux-mêmes, mais aussi à leurs parents et leurs grands-parents.
5: C'est vrai.
4: Si on s'est engagé pour la reconnaissance du génocide des Arméniens, c'était parce que pendant très longtemps, la Turquie disait « mais il n'y a pas eu de génocide arménien, ça n'avait jamais existé ». Et donc on voulait quand même dire que nos grands-parents et nos parents n'étaient pas des menteurs, que c'était des gens qui avaient vécu ça dans leur chair et qu'il était inadmissible qu'aujourd'hui, l'opinion publique française, les parlementaires puissent envisager qu'il n'y a jamais eu de génocide arménien, que tout ça c'était dans le passé, etc. Et qu'ils sont venus en France parce que ils cherchaient du travail, ils cherchaient, etc. Et que en fait ils sont pas venus parce qu'ils ont été chassés de leur terre et que cette terre leur appartient. Et pour l'Artsar, c'est la même chose. C'est-à-dire que quand on a vu... Moi, je suis de cette génération qui a vu l'indépendance de l'Arménie arriver. Je suis de cette génération qui a vu le combat de l'Artsar commencer. Et je suis de cette génération qui a vu la reconnaissance du génocide devenir une question sur laquelle il n'y a plus de questions. Que ce soit les historiens, les chercheurs, les hommes politiques, etc., tout le monde sait qu'il y a eu un génocide des Arméniens. Après, ça veut dire que maintenant, il ne reste que la question de la réelle politique et des intérêts de chaque État à reconnaître ou à ne pas reconnaître. Mais ce combat-là, le combat de la reconnaissance, il est passé, il est gagné. Par contre, le combat de l'Artsar, ça fait très très mal, parce que on a été impliqué dedans dès 88. Moi, je me souviens très bien, nous avions à peine fini le combat qui avait commencé à Grenoble de la reconnaissance du génocide des Arméniens au Parlement européen. Faut rappeler, 1984, conférence à Grenoble sur le génocide des Arméniens, conférence habituelle, il y a 30-40 personnes. Moi, je suis présent, je me souviens très très bien de ce moment-là. Jean Aignan est à la tribune, et arrive la députée européenne Paul Duport, et qui dit écoutez, je comprends pas, ce combat-là, il faudrait le mener au niveau européen. Moi je suis prêt à vous aider, on va faire une résolution au Parlement européen pour demander la reconnaissance du génocide arménien par le Parlement européen. Et derrière, ça a été la mécanique du CDCA qui s'est enclenchée, avec Jules Mardi-Rossian, Valoujane Krikorian, enfin il y a tout un certain nombre de monde, Georges Kepenekian, qui on a milité pendant 3-4 ans pour obtenir cette résolution qui est arrivée le 18 juin 87. 18 juin 87, on a à peine le temps de souffler, on a à peine le temps de célébrer un peu, de voir les conséquences que ça peut avoir au niveau français, parce qu'en France, on n'avait toujours pas reconnu, donc on se disait, allez, on va pouvoir relancer maintenant en France auprès de l'Assemblée nationale, parce que on a obtenu au niveau européen, donc ça peut être l'occasion. Et septembre 87, les premières manifestations en Artsar qui disent perestroïka, les gars là-bas sont en train de manifester pour dire nous on veut être attaché à l'Arménie, on veut plus être avec l'Azerbaïdjan parce que sinon on va subir le même sort qu'a subi le Nakhitchevan. Et donc c'est ça
5: la disparition totale de toute forme d'arménité.
4: Sous l'impulsion de Haïdar Aliyev, le père d'Ilham Aliyev, qui a été le chef du KGB en Azerbaïdjan dans les années 80, et qui est de la région du Nakhitchevan, et qui a organisé le départ forcé des Arméniens du Nakhitchevan dans les années 80. Les Arméniens d'Artsar ont très bien vu ce qui s'est passé, et du coup, ils ont manifesté leur truc en se disant « ce qui va arriver en Nakhitchevan va nous arriver à nous ». Donc on va, et entre-temps, il y avait eu l'arrivée de Gorbatchev en 85, et en se disant, on va utiliser cette possibilité-là. Et donc, en fait, on est parti là-dessus. On est parti à fond là-dessus. Février 88, le mouvement Khalabar est lancé. C'est les premières grandes manifestations. Alors nous, ici, on est comme des fous, hein, là-dessus. Je me souviens très bien, on a fait un camp du Nocerunt en 88, où, pour la première fois, un dissident arménien, Parul Alekhian, sort de est sorti de prison par le pouvoir soviétique, et on l'accueille au sein du camp du Nocerunt en parlant d'indépendance de l'Arménie. Et c'était tout le monde n'était pas forcément d'accord, etc. Mais voilà, c'était un acte volontaire de dire que la question de l'Afsar, la question de l'indépendance de l'Arménie était intimement liée. Et on a vu 89, 90, 91, et on est ceux qui ont vu l'Arménie devenir indépendante. Et c'est pour ça qu'on est aussi attaché à cette indépendance de l'Arménie. Et quand on voit aujourd'hui le gouvernement arménien, et là je parle en mon nom, mais c'est une colère froide, mais se dire voilà, il y a des gens qui se sont battus, et vous êtes en train de mettre aux orties, de jeter aux orties tout le combat de ces gens-là. Pas simplement ceux qui sont sur place, mais ceux qui se sont battus sur place pour ça, et je pense à des gens comme Vazken Sarkissian. Il est cité très souvent, mais par le gouvernement arménien, mais il se retournerait 10 fois dans sa tombe s'il voyait ce qui se passe aujourd'hui. On a assisté à des choses extraordinaires, comme la création d'une diplomatie arménienne, la création d'une armée arménienne nationale. C'est quand même des choses sur lesquelles nous, notre génération, on a été artisans, acteurs de ce changement-là, et on s'appuyait l'un sur l'autre. Moi, je me rappelle très bien d'avoir fait, en tant que président du CDCA, des réunions à Paris, à Bruxelles, avec l'ensemble des diplomates arméniens de l'Europe, et sur lequel on se mettait d'accord, on se mettait comment on allait faire, comment on pouvait jouer sur plusieurs tableaux, comment nous on pouvait faire avancer telle question pour que la diplomatie, elle, puisse intervenir derrière. Il y avait un vrai jeu qui permettait de faire avancer les questions. Et que ce soit sur la cause de l'Assar ou que ce soit sur la cause de la reconnaissance du génocide des Arméniens. Et ça a été maintenant oublié, mis de côté, et même maintenant on nous demande de ne plus avoir de symboles, de ne plus faire référence à nos symboles, de plus regarder la Ararat, de ne plus parler du génocide des Arméniens, de ne plus même évoquer l'Alsar. Maintenant, j'ai vu qu'il y a un jeune qui a été arrêté parce qu'il avait un drapeau de l'Alsar dans un stade en Arménie. En Arménie. C'est-à-dire qu'un jeune qui met un drapeau de l'Alsar en Arménie dans un stade, il est sorti par la police. Parce que il faut pas décevoir l'Azerbaïdjan sur cette question-là. Donc c'est vraiment un sentiment de gâchis et se dire qu'on aurait pu faire différemment. On aurait pu faire différemment si on nous avait écoutés. Et le point essentiel, c'est que je pense qu'on nous a pas écoutés parce qu'on ne voulait pas nous écouter. Parce qu'il y avait un plan qui était en place. Moi, je suis persuadé que la guerre des 44 jours a été provoquée volontairement. Volontairement, parce que l'Arménie ne voulait pas céder l'Alsar, le peuple arménien ne voulait pas, et que pour obtenir le consentement à la défaite, il faut obtenir une défaite militaire. C'est exactement ce qu'est en train de mener aujourd'hui Israël avec Gaza, c'est obtenir du peuple palestinien le consentement à la défaite et sa situation de rang inférieur au sein d'un territoire qui ne leur appartient même plus. Et c'est exactement ce qu'a voulu le gouvernement arménien. C'est-à-dire que, voyant qu'il ne pouvait pas l'obtenir de gré, eh ben, il a fallu faire une guerre pour obtenir, parce qu'il y a eu trop de morts, pour obtenir ce consentement par la force.
5: Comment on fait, Harout, pour s'en sortir de là? Parce que tu as dit beaucoup de choses, et moi, il y a un moment qui m'impressionne toujours, c'est ce moment où il y a des générations avant les nôtres, et notamment la tienne, qui ont quasi commencé de zéro. Tout à l'heure, on avait aussi Henri Papazian qui racontait comment tous ces combats-là ont commencé de zéro. Et tu vois, tu t'inscris aussi dans une forme de combat où, quand t'as commencé les tiens, bah, l'Arménie n'était pas un pays indépendant, faisait partie de l'Union soviétique, finalement, est devenu un pays indépendant, a réussi, après un séisme, à gagner une guerre et à faire en sorte de sauver les Arméniens en Alsar de sauver les Arméniens en Alsace, tout simplement, et de les faire sortir du joug de l'Azerbaïdjan. Donc, il y a eu des j'ai pas envie de dire des miracles, mais presque. C'est beaucoup de boulot, mais comment on fait aujourd'hui pour s'en sortir ?
4: Bah, d'abord, il faut ne jamais penser que la cause est entendue.
5: Ouais.
4: C'est le premier point. Si nous, nous pensons que la cause de l'Alsar est perdue, alors nous avons perdu.
5: C'est vrai.
4: Si pendant 70 ans, nous avons défendu le Yelakoun, nous avons défendu Mera Erinik, nous avons défendu l'idée d'une Arménie libre, indépendante et réunifiée, alors qu'on nous crachait dessus. Enfin, moi, ma grand-mère m'a raconté comment, dans les années 30, 40, certains Arméniens, quand il y avait le 28 mai qui était commémoré, venaient et crachaient au visage des gens qui célébraient le 28 mai.
5: Qu'eux, ils étaient pro-soviétiques, c'est ça?
4: Parce qu'eux étaient pro-soviétiques et ils considéraient, comme aujourd'hui Pachinian avec l'Arménie réelle, qu'il y avait une Arménie qui existait encore, qu'il fallait pas qu'on la ramène de trop, et que c'était déjà bien qu'on ait ce petit territoire qui soit une république soviétique, et qu'il fallait pas rêver d'une Arménie indépendante. On nous parlait d'utopie, de choses totalement irréelles, et puis on a vu le mur de Berlin tomber. Et ça veut dire qu'il faut savoir prendre le temps, avoir une réflexion sur le temps long, qui à un moment donné va faire en sorte que peut-être que la Turquie va se fracturer à un moment donné. Peut-être que de nouveau l'Azerbaïdjan peut se fracturer. Je rappelle que quand on gagne en 93-94, on est à moins de 50 kilomètres des portes de Bakou. C'est les Russes qui nous demandent d'arrêter. Et on aurait pu aller plus loin. Donc cette situation-là, elle peut revenir. En tous les cas, il faut saisir les opportunités. Mais si au moment de cette opportunité, nous, peuple arménien, nous, ici en diaspora, nous ne croyons plus à ça. Nous ne sommes plus convaincus que nous devons défendre la reconnaissance du génocide arménien, que nous devons défendre l'Arménie indépendante, que nous devons défendre l'idée d'un Alsar indépendant, que nous devons défendre l'idée que potentiellement un jour, Kars, Ardahan, le mont Ararat, Van, Mouche reviennent aux Arméniens comme c'était prévu par l'arbitrage de Wilson. Si nous pensons que nous devons abandonner, qu'il faut dans la tête, c'est fini ça, là-dessus, nous aurons perdu. Parce qu'à ce moment-là, nous dirons, bon, ok, oui, bon, la Turquie est tombée, mais on va rien réclamer, ça sert à rien, on n'est pas dessus, on n'est pas là-bas. Donc en fait, alors qu'en fait, il y a des gens qui peuvent se réclamer arméniens, qui vivent sur ces territoires-là. Et donc, c'est pour eux aussi que ce combat doit être mené. Et puis pour ceux qui sont en Syrie, qui sont au Liban, qui sont en Arménie, il y a ce combat-là, il est dans la tête des gens. Et ce qui me fait peur, c'est qu'aujourd'hui, on essaye justement de convaincre, par une sorte de révolution culturelle, les gens qu'il ne faut pas penser comme ça, qu'il faut arrêter de penser comme ça. Et c'est ça le danger. Pour moi, c'est un danger fondamental. C'est-à-dire que là, on est en train d'essayer de revenir à une forme de soviétisme qui essaye d'expliquer que tout ça est une utopie et que jamais l'Alsar c'est fini, d'Adivank maintenant sera une église outil et Stepanakert, il y aura plus aucun Arménien qui habitera Stepanakert, et que c'est fait, c'est fini, c'est comme ça. Eh ben non, il faut être dans cette résistance-là pour pouvoir la faire. Et ça, c'est dans les esprits. Et ça peut se traduire par tout un certain nombre de choses. Justement, ça se traduisait, par exemple, quand moi j'étais au Nord-Selund et que l'Arménie n'était pas encore indépendante, eh ben on chantait, on apprenait Mera Erinik. On commémorait le 28 mai, on commémorait Sardarabad. Eh ben il faut continuer. Il faut continuer ce combat-là, en diaspora, en Arménie. Il faut commémorer, il faut que les Alsarcis existent en tant que structure nationale identifiée. Ça peut être des associations de compatriotes, comme il y a les Marashi, les Meshetsi, etc. Donc il faut qu'il y ait aussi les Kharabartsi qui se mettent en association, qui fassent des troupes de danse, qu'ils fassent des chorales, qu'ils fassent d'autres activités culturelles ou autres, mais il faut qu'ils continuent à exister en tant qu'Alsar. La décision du diocèse d'Etchmiadzin de conserver un diocèse d'Alsar est symptomatique, comme nous avons conservé notre Aïtat d'Alsar et que nous avons notre Efera d'Alsar qui continue à exister. Parce que ça signifie que nous sommes prêts. Si demain il y a une opportunité, ces gars-là, ils sont prêts à repartir. Et ils sont prêts à aller sur place. Et ça, il faut être, il faut toujours se tenir prêt au changement du monde. Parce qu'encore une fois, les choses peuvent aller très très vite. En 83-84, personne n'aurait dit que l'Union soviétique allait se casser la gueule. et que toutes les républiques allaient devenir indépendantes. C'était impossible. Et il y a eu des moments dans l'histoire où la Turquie a été au bord de l'explosion aussi. Voilà. Et ça, il faut être prêt à ce moment-là. Et moi, je trouve qu'aujourd'hui, les autorités arméniennes sont rentrées dans une forme de dimitude, d'être dans soumis à tous les désirata de ses voisins. Et aujourd'hui, on est en train de voir un changement d'alliance où on était avec les Russes dans une dimension, et maintenant on veut être avec les Turcs dans une autre dimension. Je ne suis pas pro-russe, bien au contraire, parce que j'ai milité pour l'indépendance de la Russie contre l'Arménie avec la Russie. J'étais pas un militant de l'Union soviétique. Donc moi je suis profondément pour l'indépendance de l'Arménie, mais ça signifie pas qu'il faille pour cela adhérer aux thèses turques.
5: Qu'est-ce que tu souhaiterais pour la cause arménienne dans les 60 prochaines années?
4: Moi, ce que je peux souhaiter à la cause arménienne, ça pourrait être que d'une certaine façon, il n'y ait plus de cause arménienne. Ce que je peux souhaiter à la cause arménienne, c'est que les aspirations nationales du peuple arménien, ce sentiment d'injustice à l'égard du peuple arménien, parce qu'en réalité, ce combat de la cause arménienne, c'est un combat contre l'injustice. L'injustice du génocide des Arméniens, qui n'a pas été d'abord reconnu, qui n'a pas été réparé par la suite. L'injustice de l'Artsakh, qui a été rattaché par Staline à l'Azerbaïdjan, alors qu'il appartenait à l'Arménie jusqu'en 1923. Et alors, quand je dis rattaché à l'Azerbaïdjan, rattaché dans le cadre d'une république autonome, c'est-à-dire que c'était parfaitement clair que ça n'était pas tout à fait l'Azerbaïdjan. Et quand les autorités arméniennes signent le fameux traité d'Alma-Ata, ils incluent une clause qui dit « Nous reconnaissons les frontières de l'Azerbaïdjan, hormis l'oblast du Nagorno-Karabakh, où là, nous considérons que ça nous appartient. » C'est-à-dire qu'il y a bien une clause de réserve qui est mise en place et qu'on nous fasse pas dire que depuis le départ, c'était prévu comme ça. C'est pas vrai. Et je pense qu'on est passé à côté parfois. J'ai eu souvenir que en 2017, on était à deux doigts que l'Azerbaïdjan accepte une proposition du groupe de Minsk de l'OSCE. Mais vraiment, on est passé à deux doigts. Il a dit oui. Il est rentré à Bakou. En disant oui, je pense que ça va le faire. Et puis trois jours plus tard, il a dit non, finalement, je peux pas parce que tu comprends. Si finalement je vous laisse ce territoire-là, je vais me mettre à dos toute mon opposition, je vais tomber. Donc ça a été vraiment comme ça. Donc c'est une occasion ratée. Et moi, ce que je souhaite, c'est que sur cette question-là, on puisse obtenir réparation et que en fait, la cause arménienne se terminera quand effectivement il y aura une paix juste, ou dans lequel, pourquoi juste, parce que l'injustice sera battue, et que dans cette injustice-là, une fois que cette injustice sera réparée, le peuple arménien, dans son ensemble, la nation arménienne, parce que pour moi il n'y a pas que l'Arménie, mais c'est l'ensemble de la nation arménienne qui regroupe la diaspora, on est 9 millions avec la diaspora, on n'est que 2,5 millions juste l'Arménie, et bien que cette nation arménienne puisse vivre paisiblement et la tête haute. Mais ça signifiera aussi que nos voisins auront changé de regard vis-à-vis de nous. Nous ne nous considérons plus comme un peuple à exterminer, mais comme un peuple avec lequel on peut vivre parce que on aura les mêmes valeurs.

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1: Bonjour, vous suivez le journal quotidien d'Hype FM. Israël, la reconnaissance du génocide arménien, retirée du vote de la Knesset après des pressions de l'Azerbaïdjan. La proposition visant à faire reconnaître officiellement le génocide arménien par l'État d'Israël n'a finalement pas été soumise au vote de la Knesset. Alors que le texte devait être examiné lors de la dernière série de votes avant la suppression estivale des travaux parlementaires, il a été retiré de l'ordre du jour à la dernière minute. Selon les informations relevées par des quotidiens israéliens, cette décision serait directement liée à des pressions exercées par l'Azerbaïdjan. Des responsables azerbaïdjanais en poste en Israël ont confirmé au journal que la proposition avait bien été retirée de l'agenda parlementaire, empêchant ainsi son examen par les députés. Ce retrait intervient pourtant quelques semaines seulement après l'adoption d'une résolution gouvernementale ouvrant la voie à un débat sur la reconnaissance officielle du génocide arménien. Cette évolution avait suscité l'espoir d'un changement de position d'Israël, l'un des rares États occidentaux à ne pas avoir encore reconnu officiellement le génocide arménien de 1915. Les relations stratégiques entre Israël et l'Azerbaïdjan sont souvent citées comme un frein majeur à cette reconnaissance. Les deux pays entretiennent une coopération étroite, notamment dans les domaines de la défense, du renseignement et de l'énergie. Bakou est l'un des principaux fournisseurs de pétrole d'Israël, tandis que l'État hébreu figure parmi les principaux fournisseurs d'armement de l'Azerbaïdjan. Pour les défenseurs de la reconnaissance du génocide arménien, le retrait de cette proposition illustre le poids des considérations géopolitiques face aux enjeux de mémoire. De nombreuses organisations arméniennes et défenseurs des droits de l'homme estiment que la reconnaissance constitue avant tout une question de vérité historique et de justice envers les victimes. À ce stade, aucune nouvelle date n'a été annoncée pour un éventuel réexamen du texte par la Knesset. Ce nouveau report prolonge une situation qui dure depuis plusieurs décennies, malgré les appels répétés des parlementaires israéliens et de plusieurs historiens à une reconnaissance officielle du génocide arménien par l'État d'Israël. Le gouvernement arménien a approuvé le rétablissement de primes pour les hauts fonctionnaires avec trois versements prévus en juillet, septembre et novembre au titre de premier semestre 2026. Cette mesure représentera un coût total de 5 milliards de dirhams, environ 11 millions d'euros pour le budget de l'État. Le projet a été adopté sans véritable débat public lors du Conseil des ministres. L'organisation Transparency International Arménie considère que ces rémunérations supplémentaires attribuées sur décision du gouvernement sont susceptibles de renforcer la dépendance des hauts fonctionnaires envers le pouvoir exécutif au détriment de leur indépendance. L'ONG souligne également que les critères précis justifiant le montant de l'attribution de ces primes n'ont pas été clairement présentés au public. Selon elle, un tel système peut favoriser les récompenses fondées sur la loyauté politique plutôt que sur des critères objectifs de performance. L'opposition a également critiqué cette mesure, rappelant que les primes versées aux responsables de l'État ont déjà fait l'objet de controverses ces dernières années. Elle dénonce un manque de transparence dans l'utilisation des fonds publics, alors que le gouvernement défend ses versements comme un outil de motivation et de valorisation du travail des fonctionnaires. Des familles de disparus d'Artsakh prévoient une mobilisation au pont de Hakkari. Des familles de militaires et de civils arméniens portés disparus lors des conflits de 2020 et 2023 en Artsakh ont annoncé qu'elles se rendraient le 28 juillet au pont de Hakkari, à la frontière entre l'Arménie et l'Artsakh, aujourd'hui sous occupation azerbaïdjanaise. Cette mobilisation a pour objectif de maintenir la pression sur les autorités et sur la communauté internationale afin que la question des disparus reste une priorité. Les participants souhaitent rappeler que des dizaines de familles sont toujours sans nouvelles de leurs proches. Plusieurs années après la fin des combats, elles demandent que tous les moyens diplomatiques et humanitaires soient mobilisés pour obtenir des informations sur leur sort, permettre le retour des prisonniers encore détenus, identifier les personnes disparues et rapatrier les dépouilles des victimes lorsque cela est possible. Dans un communiqué, les familles affirment que la recherche des disparus ne peut être reléguée au second plan, dans le cadre des discussions de paix entre Yerevan et Bakou. Elle appelle les autorités arméniennes ainsi que les organisations internationales à intensifier leurs efforts pour faire respecter les obligations prévues par le droit international humanitaire. Le choix du pont de Hakkari revêt une forte portée symbolique, située sur l'ancien corridor de Latchin, unique lien terrestre entre l'Artsakh et l'Arménie. Ce pont est devenu en avril 2023 le point de contrôle installé par l'Azerbaïdjan. Quelques mois plus tard, l'offensive de septembre 2023 a conduit à la prise de contrôle totale de l'Artsakh et l'exode de plus de 120 000 Arméniens de la région. Par cette action, les familles souhaitent rappeler que malgré la disparition de l'Artsakh en tant qu'identité arménienne, le dossier des personnes disparues demeure ouvert et que leurs proches attendent toujours des réponses sur le sort de ceux qui ne sont jamais revenus. Fin de ce journal, merci de nous avoir suivis.

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1: Bonjour, vous suivez le journal quotidien d'AIPFM. Israël, la reconnaissance du génocide arménien, retirée du vote de la Knesset après des pressions de l'Azerbaïdjan. La proposition visant à faire reconnaître officiellement le génocide arménien par l'État d'Israël n'a finalement pas été soumise au vote de la Knesset. Alors que le texte devait être examiné lors de la dernière série de votes avant la suppression estivale des travaux parlementaires, il a été retiré de l'ordre du jour à la dernière minute. Selon les informations relevées par des quotidiens israéliens, cette décision serait directement liée à des pressions exercées par l'Azerbaïdjan. Des responsables azerbaïdjanais en poste en Israël ont confirmé au journal que la proposition avait bien été retirée de l'agenda parlementaire, empêchant ainsi son examen par les députés. Ce retrait intervient pourtant quelques semaines seulement après l'adoption d'une résolution gouvernementale ouvrant la voie à un débat sur la reconnaissance officielle du génocide arménien. Cette évolution avait suscité l'espoir d'un changement de position d'Israël, l'un des rares États occidentaux à ne pas avoir encore reconnu officiellement le génocide arménien de 1915. Les relations stratégiques entre Israël et l'Azerbaïdjan sont souvent citées comme un frein majeur à cette reconnaissance. Les deux pays entretiennent une coopération étroite, notamment dans les domaines de la défense, du renseignement et de l'énergie. Bakou est l'un des principaux fournisseurs de pétrole d'Israël, tandis que l'État hébreu figure parmi les principaux fournisseurs d'armement de l'Azerbaïdjan. Pour les défenseurs de la reconnaissance du génocide arménien, le retrait de cette proposition illustre le poids des considérations géopolitiques face aux enjeux de mémoire. De nombreuses organisations arméniennes et défenseurs des droits de l'homme estiment que la reconnaissance constitue avant tout une question de vérité historique et de justice envers les victimes. À ce stade, aucune nouvelle date n'a été annoncée pour un éventuel réexamen du texte par la Knesset. Ce nouveau report prolonge une situation qui dure depuis plusieurs décennies, malgré les appels répétés des parlementaires israéliens et de plusieurs historiens à une reconnaissance officielle du génocide arménien par l'État d'Israël. Le gouvernement arménien a approuvé le rétablissement de primes pour les hauts fonctionnaires avec trois versements prévus en juillet, septembre et novembre au titre de premier semestre 2026. Cette mesure représentera un coût total de 5 milliards de dirhams, environ 11 millions d'euros pour le budget de l'État. Le projet a été adopté sans véritable débat public lors du Conseil des ministres. L'organisation Transparency International Arménie considère que ces rémunérations supplémentaires attribuées sur décision du gouvernement sont susceptibles de renforcer la dépendance des hauts fonctionnaires envers le pouvoir exécutif au détriment de leur indépendance. L'ONG souligne également que les critères précis justifiant le montant de l'attribution de ces primes n'ont pas été clairement présentés au public. Selon elle, un tel système peut favoriser les récompenses fondées sur la loyauté politique plutôt que sur des critères objectifs de performance. L'opposition a également critiqué cette mesure, rappelant que les primes versées aux responsables de l'État ont déjà fait l'objet de controverses ces dernières années. Elle dénonce un manque de transparence dans l'utilisation des fonds publics, alors que le gouvernement défend ses versements comme un outil de motivation et de valorisation du travail des fonctionnaires. Des familles de disparus d'Artsakh prévoient une mobilisation au pont de Hakkari. Des familles de militaires et de civils arméniens portés disparus lors des conflits de 2020 et 2023 en Artsakh ont annoncé qu'elles se rendraient le 28 juillet au pont de Hakkari, à la frontière entre l'Arménie et l'Artsakh, aujourd'hui sous occupation azerbaïdjanaise. Cette mobilisation a pour objectif de maintenir la pression sur les autorités et sur la communauté internationale afin que la question des disparus reste une priorité. Les participants souhaitent rappeler que des dizaines de familles sont toujours sans nouvelles de leurs proches. Plusieurs années après la fin des combats, elles demandent que tous les moyens diplomatiques et humanitaires soient mobilisés pour obtenir des informations sur leur sort, permettre le retour des prisonniers encore détenus, identifier les personnes disparues et rapatrier les dépouilles des victimes lorsque cela est possible. Dans un communiqué, les familles affirment que la recherche des disparus ne peut être reléguée au second plan, dans le cadre des discussions de paix entre Yerevan et Bakou. Elle appelle les autorités arméniennes ainsi que les organisations internationales à intensifier leurs efforts pour faire respecter les obligations prévues par le droit international humanitaire. Le choix du pont de Hakkari revêt une forte portée symbolique, située sur l'ancien corridor de Latchin, unique lien terrestre entre l'Artsakh et l'Arménie. Ce pont est devenu en avril 2023 le point de contrôle installé par l'Azerbaïdjan. Quelques mois plus tard, l'offensive de septembre 2023 a conduit à la prise de contrôle totale de l'Artsakh et l'exode de plus de 120 000 Arméniens de la région. Par cette action, les familles souhaitent rappeler que malgré la disparition de l'Artsakh en tant qu'identité arménienne, le dossier des personnes disparues demeure ouvert et que leurs proches attendent toujours des réponses sur le sort de ceux qui ne sont jamais revenus. Fin de ce journal, merci de nous avoir suivis.

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4: Bonjour Anaïda.
5: Allô, tu es le rédacteur en chef de France Arménie.
4: Oui.
5: Et tu as aussi beaucoup de fonctions, je pense que beaucoup de nos auditeurs vont te reconnaître à Hype FM.
4: Oui, aussi.
5: Où ça va être diffusé, donc ta voix va leur être très familière. Et tu as notamment été président du CDCA pendant de longues années, mais on va revenir un peu sur tout ça. Est-ce que tu peux nous présenter ton parcours ?
4: Alors mon parcours, hein. D'abord je suis né à Grenoble, donc en province, dans la région Rhône-Alpes. Dans une famille qui avait des engagements assez forts dans le monde associatif local, une maman à la Croix-Bleue, un papa qui a milité au sein de différentes associations dont la Maison de la Culture Arménienne de Grenoble. Et puis donc voilà, à 18 ans, je me suis retrouvé balancé pour aller à un camp du Nocerund. Où là, c'est devenu pour moi une évidence que qu'il fallait que je m'engage pour la cause arménienne. Donc à partir de là, a déboulé tout un certain nombre d'engagements au Nocerund d'abord, mais très rapidement au CDCA, puisqu'en fait sur Grenoble, j'avais des illustres aînés, dont Jean Ayagnan, qui a longtemps été le fer de lance du CDCA sur Grenoble, et là il voulait passer la main, etc. Donc dès les années 90, je me suis retrouvé représentant du CDCA pour la région de Grenoble. Et puis après le CDCA, l'engagement naturel à la FRA également. Et puis au Nocerund, j'ai ça à différentes postes, jusqu'au bureau national du Nocerund. Et quand j'ai atteint la limite d'âge, j'ai dit je veux pas partir tout de suite du Nocerund. Alors j'ai accepté d'être rédacteur en chef du journal Ayastan, ce qui m'a amené à beaucoup. Alors j'écrivais déjà avant, mais donc là j'ai pris la responsabilité du journal. Et donc voilà, ça m'a un peu formé sur ces questions de mandat. Ayastan était très proche du CDCA, c'est à l'époque 95 où je viens sur Paris, où je me marie ensuite avec Sévan. Et donc à partir de 95, je milite au sein de la section de Paris du CDCA qui était... En gros, il n'y avait pas de différence entre le bureau national du CDCA et la section de Paris, puisqu'en fait, on était dans l'action. Et donc, j'ai commencé à participer, notamment à tout ce qui s'est passé avec l'action contre Bernard Lewis, puis l'action contre le négationnisme, les prémices du négationnisme, et puis à partir de 98, cette action absolument magnifique a débuté sur la reconnaissance du génocide des Arméniens à l'Assemblée nationale, puis au Sénat, puis de nouveau à l'Assemblée nationale, parce qu'il y avait un blocage au Sénat. Pendant 2 ans, on a été bloqué au Sénat et on s'est battu pour obtenir cette reconnaissance, pour enfin obtenir cette reconnaissance en 2001. 2001, c'est justement, on a obtenu un grand parcours, et Alain Krikorian, qui présidait le CDCA jusqu'à cette époque-là, dit, moi aussi, je veux passer un peu la main maintenant, on a passé une grande étape, il faut qu'il y ait quelqu'un d'autre qui parte sur un nouveau combat, qui était le combat contre le négationnisme. Et donc c'est comme ça que je suis devenu président du CDCA, et très rapidement on s'est attelé à essayer de trouver les voies juridiques pour pénaliser la négation du génocide des Arméniens. Alors il nous fallait aussi des exemples, il fallait qu'on marque les esprits sur le fait que oui, en France il y avait des négationnistes du génocide arménien. Et c'est comme ça qu'on a engagé les procès que nous avons menés contre l'encyclopédie Le Quid, qui n'existe plus. Enfin, pour les moins de 20 ans aujourd'hui, se dire qu'il y avait une encyclopédie papier qui rapportait tout ce qui se passait, etc. Et donc, ce qui s'appelait Le Quid, qui était une édition annuelle.

0: monde et contre l'injustice et contre la négation. Donc nous avons gagné en première instance, mais malheureusement le droit français à l'époque faisait en sorte que on ne pouvait pas gagner en appel, parce que en appel la jurisprudence constante depuis des années, y compris pour la Shoah, il n'y a pas que le génocide des Arméniens, disait qu'au civil on ne peut pas poursuivre quelqu'un pour négationnisme. Donc en fait, ça nous a amené justement à donner la preuve, puisque au Parlement français, on nous disait « Mais allez, faites une procédure civile, regardez, vous avez gagné contre Bernard Lewis, donc vous pouvez faire la même chose », bah, que en fait, non, ça ne marche pas, et qu'il fallait une loi. Et donc ça a été la preuve qu'il fallait une loi. Alors on a fait différentes méthodes, on a introduit un amendement à 3h du matin dans le cadre d'un projet de loi contre la lutte contre le racisme, dans lequel on rajoutait la négation du génocide des Arméniens.
1: Ça c'était en 2012, c'était pas ça ?
0: Non, c'était même avant, c'était ouais. On était en 95, quelque chose comme ça. Et en fait, ça a été, ce n'est pas passé parce que le gouvernement a dit justement, non, mais il n'y a pas besoin de faire une loi là-dessus. Il y a déjà l'article 1387 du Code civil qui permet de poursuivre les négateurs du génocide des Arméniens. Et donc, on a, par notre défaite, mais on a démontré que, non, ça marchait pas. Ce qui a lancé derrière, effectivement, un certain nombre d'opérations qu'on a pu mener avec le CCAF, puisqu'à partir de 2008, on a commencé à travailler avec le CCAF, et depuis toujours, on travaille avec le CCAF. Mais sur ce sujet-là, on a travaillé d'arrache-pied pour que le Parlement français introduise une loi sur la négation du génocide des Arméniens. Donc ça a duré. Et puis, en même temps, il n'y avait pas que la négation du génocide des Arméniens, mais il y avait aussi tout le combat pour l'Al-Sar et tout le combat contre pour la reconnaissance internationale du génocide des Arméniens, ce qui m'a amené, à partir de 2012-2013, à prendre en charge, avec Alexis Gossian, toutes les commémorations du centenaire du génocide des Arméniens. Parce qu'on voulait faire un binôme avec des gens d'expérience sur ces questions-là, et on a ensemble coordonné l'organisation d'environ 200-220 manifestations à travers toute la France qui parlaient du centenaire du génocide des Arméniens, à la fois des grosses opérations comme le musée du Louvre ou d'autres opérations, mais aussi la mairie de Paris et autres, mais aussi des toutes petites opérations dans des villages, etc. On a eu l'idée, et c'est la première fois, et depuis maintenant c'est devenu une habitude avec la mairie de Paris, de faire éteindre la tour Eiffel le soir du 24 avril 2015. C'était une première, ça n'avait jamais été fait auparavant, et c'est sur notre proposition que ça a été accepté. Donc voilà un peu les choses, et à partir de 2015, une fois ce centenaire passé, moi aussi j'ai senti que le moment était venu de passer la main, et j'ai transmis le flambeau à Jules Boyadjian, brillant, et qui avait plein de belles idées à mettre en œuvre, et donc je lui ai passé la présidence du CDCA pour me consacrer à France Arménie, pour lequel j'étais rédacteur depuis les années 2010, mais sur lequel là aussi on m'a demandé de prendre ça en charge. Et puis Henri est venu me voir en me disant « Mais tu pourrais faire quelque temps les journaux, s'occuper de cartes sur table. » Donc voilà, donc je me suis aussi impliqué à la radio. Tout ça prend énormément de temps, mais maintenant je reste sur ces deux points essentiels que sont la radio et France Arménie, parce que je pense que c'est aussi par ces vecteurs-là, par la presse, par les médias, que l'on véhicule la cause arménienne.
1: T'as raconté tous tes combats et toutes ces années de combats. Qu'est-ce qu'on ressent en tant qu'ancien président du CDCA, en tant que militant, en fait, tout simplement, quelqu'un qui a été engagé pendant aussi longtemps, quand on voit sur cette course qui est une forme d'endurance pour le combat de la cause arménienne, quand on voit des reculs, et notamment évidemment sur la question de l'Artsar, une perte de l'Artsar, et une Turquie et un Azerbaïdjan qui sont de plus en plus virulents vis-à-vis des Arméniens.
0: Ça fait mal, parce qu'en fait, il faut bien comprendre, c'est que le combat de la cause arménienne, c'est un combat que les Arméniens se doivent à eux-mêmes, mais aussi à leurs parents et leurs grands-parents.
1: C'est vrai.
0: Si on s'est engagé pour la reconnaissance du génocide des Arméniens,

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1: Bonjour, vous suivez le journal quotidien d'AIPFM. Israël, la reconnaissance du génocide arménien, retirée du vote de la Knesset après des pressions de l'Azerbaïdjan. La proposition visant à faire reconnaître officiellement le génocide arménien par l'État d'Israël n'a finalement pas été soumise au vote de la Knesset. Alors que le texte devait être examiné lors de la dernière série de votes avant la suppression estivale des travaux parlementaires, il a été retiré de l'ordre du jour à la dernière minute. Selon les informations relevées par des quotidiens israéliens, cette décision serait directement liée à des pressions exercées par l'Azerbaïdjan. Des responsables azerbaïdjanais en poste en Israël ont confirmé au journal que la proposition avait bien été retirée de l'agenda parlementaire, empêchant ainsi son examen par les députés. Ce retrait intervient pourtant quelques semaines seulement après l'adoption d'une résolution gouvernementale ouvrant la voie à un débat sur la reconnaissance officielle du génocide arménien. Cette évolution avait suscité l'espoir d'un changement de position d'Israël, l'un des rares États occidentaux à ne pas avoir encore reconnu officiellement le génocide arménien de 1915. Les relations stratégiques entre Israël et l'Azerbaïdjan sont souvent citées comme un frein majeur à cette reconnaissance. Les deux pays entretiennent une coopération étroite, notamment dans les domaines de la défense, du renseignement et de l'énergie. Bakou est l'un des principaux fournisseurs de pétrole d'Israël, tandis que l'État hébreu figure parmi les principaux fournisseurs d'armement de l'Azerbaïdjan. Pour les défenseurs de la reconnaissance du génocide arménien, le retrait de cette proposition illustre le poids des considérations géopolitiques face aux enjeux de mémoire. De nombreuses organisations arméniennes et défenseurs des droits de l'homme estiment que la reconnaissance constitue avant tout une question de vérité historique et de justice envers les victimes. À ce stade, aucune nouvelle date n'a été annoncée pour un éventuel réexamen du texte par la Knesset. Ce nouveau report prolonge une situation qui dure depuis plusieurs décennies, malgré les appels répétés des parlementaires israéliens et de plusieurs historiens à une reconnaissance officielle du génocide arménien par l'État d'Israël. Le gouvernement arménien a approuvé le rétablissement de primes pour les hauts fonctionnaires avec trois versements prévus en juillet, septembre et novembre au titre de premier semestre 2026. Cette mesure représentera un coût total de 5 milliards de dirhams, environ 11 millions d'euros pour le budget de l'État. Le projet a été adopté sans véritable débat public lors du Conseil des ministres. L'organisation Transparency International Arménie considère que ces rémunérations supplémentaires attribuées sur décision du gouvernement sont susceptibles de renforcer la dépendance des hauts fonctionnaires envers le pouvoir exécutif au détriment de leur indépendance. L'ONG souligne également que les critères précis justifiant le montant de l'attribution de ces primes n'ont pas été clairement présentés au public. Selon elle, un tel système peut favoriser les récompenses fondées sur la loyauté politique plutôt que sur des critères objectifs de performance. L'opposition a également critiqué cette mesure, rappelant que les primes versées aux responsables de l'État ont déjà fait l'objet de controverses ces dernières années. Elle dénonce un manque de transparence dans l'utilisation des fonds publics, alors que le gouvernement défend ces versements comme un outil de motivation et de valorisation du travail des fonctionnaires. Des familles de disparus d'Artsakh prévoient une mobilisation au pont de Hakkari. Des familles de militaires et de civils arméniens portés disparus lors des conflits de 2020 et 2023 en Artsakh ont annoncé qu'elles se rendraient le 28 juillet au pont de Hakkari, à la frontière entre l'Arménie et l'Artsakh, aujourd'hui sous occupation azerbaïdjanaise. Cette mobilisation a pour objectif de maintenir la pression sur les autorités et sur la communauté internationale afin que la question des disparus reste une priorité. Les participants souhaitent rappeler que des dizaines de familles sont toujours sans nouvelles de leurs proches. Plusieurs années après la fin des combats, elles demandent que tous les moyens diplomatiques et humanitaires soient mobilisés pour obtenir des informations sur leur sort, permettre le retour des prisonniers encore détenus, identifier les personnes disparues et rapatrier les dépouilles des victimes lorsque cela est possible. Dans un communiqué, les familles affirment que la recherche des disparus ne peut être reléguée au second plan, dans le cadre des discussions de paix entre Yerevan et Bakou. Elle appelle les autorités arméniennes ainsi que les organisations internationales à intensifier leurs efforts pour faire respecter les obligations prévues par le droit international humanitaire. Le choix du pont de Hakkari revêt une forte portée symbolique, situé sur l'ancien corridor de Latchin, unique lien terrestre entre l'Artsakh et l'Arménie. Ce pont est devenu en avril 2023 le point de contrôle installé par l'Azerbaïdjan. Quelques mois plus tard, l'offensive de septembre 2023 a conduit à la prise de contrôle totale de l'Artsakh et l'exode de plus de 120 000 Arméniens de la région. Par cette action, les familles souhaitent rappeler que malgré la disparition de l'Artsakh en tant qu'identité arménienne, le dossier des personnes disparues demeure ouvert et que leurs proches attendent toujours des réponses sur le sort de ceux qui ne sont jamais revenus. Fin de ce journal, merci de nous avoir suivis.

Alléluia, chers auditeurs, c'est Aden au micro d'Hype FM, ravi de vous retrouver une nouvelle fois comme tous les matins. Au programme du jour, Arame, Tata Simonian, Hovhannes Vartanian, Suzy, Lily, Arman Hovhannesian. Mais on commence tout de suite avec un titre qui va forcément vous donner le sourire. C'est Arthur Grigorian avec Dehari Choudhary. Que voulez-vous, il est impatient. Allez, Arthur Grigorian, Dehari Choudhary, bon réveil sur Hype FM.

Allez, on continue notre programmation avec un chanteur très populaire que l'on voit beaucoup sur les plateaux télé arméniens d'ailleurs, Arame, avec un des titres qu'il a révélé au grand public, Imnes Imser. Allez, on monte le son pour lui, Arame, Imnes Imser. On s'écoute tout de suite sur Hype FM.

preuve que Tata Simonian n'a pas encore Alzheimer, puisque le titre qu'il va chanter pour vous, c'est Hishumem. C'est déjà bien. Allez, on s'écoute tout de suite Tata Simonian. Vous êtes bien sur Hype FM.

Allez, on retrouve un trio de choc puisqu'il s'agit de Hovhannes Vartanian, Suzy et Lily qui vous proposent ici un charan de chansons traditionnelles mais rythmées, vous allez voir, en mode hip-hop. Tradition et modernité quand une

Je ne le présente plus tellement vous le connaissez, c'est Arman Hovhannisyan qui vous propose ici le titre ultime, très populaire, Shurtit Ham. On monte encore plus le son et surtout on danse. Arman Hovhannisyan, Shurtit Ham sur Hype FM.

je sais, toutes les bonnes choses ont une fin, mais on se retrouve très très vite pour un nouveau voyage musical. Tout de suite, la suite des programmes sur Hype FM. Restez bien à l'écoute. Je vous fais plein de bachik et vous souhaite une excellente journée. Parior, ciao.

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